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0: Oui, baguette, fromage.
1: Ah, allô, comment ça va, c'est dans la France.
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2: 1, 2, 3, mon nom est François.